0: 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Il sera 14h GMT dans 30 secondes.
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2: Patrick Digbaby.
3: Retour de l'info après samedi foot, 14h GMT. Bon après-midi à vous tous à l'écoute de BBC Afrique. Réaction au Bénin des commerçants de produits cosmétiques après l'interdiction des autorités de la vente de certains produits dépigmentants jugés dangereux. L'agence béninoise du médicament et d'autres produits de santé a publié une liste de produits potentiellement cancérigènes et appelle la population à la vigilance. C'est la surprise chez les commerçantes.
4: Ça nous tombe dessus comme un coup de tonnerre. Je ne comprends pas ce qu'il y a dans Rapide Clair et puis ils ont interdit. La gamme Fair White, certes, il y a un peu d'hydroquinone dedans, mais c'est une grande marque que tout le monde utilise. On ne sait pas pourquoi c'est interdit aussi.
5: Nous, on n'utilise pas. On vend. Si on ouvre notre porte le matin, quelqu'un vient demander tel produit. Si on va au marché, on paye. Mais nous, on n'a pas encore vu qu'il y a qui vient pour dire que tel produit n'est pas bon.
3: En République démocratique du Congo, la ministre d'État chargée des Affaires étrangères, Thérèse Kayouamba-Wagner, a présenté vendredi devant le Sénat deux projets de loi portant sur la ratification de l'accord de paix entre la RDC et le Rwanda et d'un partenariat stratégique avec les États-Unis. Les deux textes déjà jugés recevables par l'Assemblée nationale visent à renforcer la coopération régionale et internationale. Peter Maguire est devenu officiellement samedi le nouveau Premier ministre de la Hongrie après le vote du Parlement issu des élections législatives du 12 avril dernier où il a remporté une victoire écrasante contre le nationaliste Viktor Orban. Il promet de rétablir un système de freins et de contrepoids en Hongrie ainsi que de mettre en œuvre des réformes de grande envergure pour lutter notamment contre la corruption. Et puis le navire de croisière touché par le foyer d'antivirus est attendu tôt dimanche matin sur les îles de Canaries en Espagne, a précisé le gouvernement.
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0: 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Il sera 15h GMT dans 30 secondes.
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2: Il est maintenant 15h en temps universel. Bonsoir à tous. Le Nigeria et les États-Unis ont convenu de renforcer leur coopération en matière de sécurité et de lutte contre le terrorisme à la suite de discussions de haut niveau à Washington. Cette décision intervient alors que les inquiétudes grandissent face à l'escalade de la violence dans certaines régions du centre du Nigeria et aux pressions accrues exercées par le gouvernement américain pour endiguer l'extrémisme islamiste. Dans la foulée, l'armée nigériane annonce avoir tué au moins 50 djihadistes jeudi sur une base située dans le nord-est du pays, épicentre d'une insurrection islamiste qui dure depuis quelques années. En République démocratique du Congo, la ministre d'État chargée des Affaires étrangères, Thérèse Kayuamba-Wagner, a présenté vendredi devant le Sénat deux projets de loi portant sur la ratification de l'accord de paix entre la RDC et le Rwanda et d'un partenariat stratégique avec les États-Unis. Les deux textes, déjà jugés recevables par l'Assemblée nationale, visent à renforcer la coopération régionale et internationale. Peter Maguire est devenu officiellement samedi le nouveau premier ministre de la Hongrie après le vote du Parlement issu des législatives du 12 avril dernier où il avait remporté une victoire écrasante contre le nationaliste Viktor Orban. Il promet de rétablir un système de freins et de contrepoids en Hongrie ainsi que de mettre en œuvre des réformes de grande envergure pour lutter contre la corruption. Et puis, une compagnie aérienne américaine a annoncé que plus de 220 passagers et membres d'équipage ont été évacués sains et saufs d'un avion à l'aéroport international de Denver après qu'il a percuté un piéton sur la piste. Fin de ce bulletin. Merci à tous pour l'attention.